0: sommeil naturel, si vous le désirez, poussez. Faites votre propre maître.
1: Thank you.

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3: 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Bienvenue sur Radio, nous sommes ensemble pour 24 heures, en direct et en public, depuis l'auditorium de la Fondation Louis Vuitton à Paris. 24 heures d'émission, de discussion, de diffusion, de création, de projection, et je n'abuserai pas plus longtemps de la rime pauvre. 24 heures dédiées à la poésie contemporaine, donc aux poètes en chair et en os, mais aussi à tous ceux qui touchent à la poésie en la lisant, en l'écoutant, en la fabriquant, qu'ils soient poètes ou pas. Radio explore tous les continents poétiques, du livre à la performance, du cinéma aux musiques actuelles et contemporaines, de l'art contemporain aux scènes de théâtre et de danse. Cette plongée dans ce qui fait la poésie aujourd'hui passe par le dialogue d'un architecte et d'un plasticien, le palais d'un pâtissier, la voix d'un réalisateur, l'ordinateur d'un musicien. Radio parle de poésie, mais pas seulement, elle en fabrique aussi. Des œuvres originales ont été commandées à des poètes, à des musiciens, à des plasticiens. Radio, ça commence maintenant, pour 24 heures, en public et en direct, de l'auditorium de la Fondation. Et ça commence par une pièce d'Antoine Bout. Il nous livre son horoscope, un horoscope pour la révolution bio-hardcore Dixit Bout.
4: Poisson, vous naissez sous le signe du manque de structure, de consistance, vous êtes du coup complètement attiré par tout ce qui est aqueux. Vous fantasmez des déluges, vous êtes diluvien révolutionnaire. Toutes les structures du monde se liquéfient à vos yeux, vous regardez, ça se liquéfie. Vous regardez le monde se dilue, se liquéfie. Vous êtes une révolution à vous tout seul, votre sang, votre lymphe se transpire la révolution, le déluge. Vous aspirez, expirez la révolution, la vie égale la révolution, vous dites-vous. Il faut sans cesse tourner autour du noyau dur du vivant, pensez-vous. Et pensant cela, vous vous sentez en connexion avec ce noyau dur de l'existence qu'est la planète Terre.
3: Brigitte Fontaine.
5: Que peuvent les mots? Qu'est-ce qu'on peut attendre d'eux?
6: Oui, Victor Hugo disait car le mot, qu'on le sache, est un être vivant. Et pour moi, c'est absolument ça. Mais, par exemple, alors, je crois savoir que les mots en arabe, j'en connais pas énormément, mais bon, les mots en arabe ont un pouvoir. Oui.
5: Vous avez, on en parlait tout à l'heure, souvent utilisé l'alexandrin, donc faut-il s'imposer des contraintes?
6: Non. C'est rare que j'ai utilisé l'alexandrin, parce que pour moi c'est un truc de feignant. Et c'est ce qu'il y a le plus facile.
3: Rudy Ricciotti.
7: Bon, Jim Chaton, là, vous cherchez querelle déjà. Vous voulez que je vous dise quoi? Que je vous parle du courage que je n'ai pas. Celui de ne pas être poète, par exemple. Vous savez, nous sommes dans un moment convoqué à l'exil de la beauté où la sentimentalisation est suspecte. C'est une réalité. Et à un moment donné où... la radicalité fait figure de plat de nouilles, vous voyez, c'est pas crédible. Vous voyez, moi je suis un architecte maniériste, le maniériste au sens de Barbé d'Aurevilly, cet auteur acquis aux idées voltairiennes, perdu au milieu de son siècle, son 19e, qui sont des périodes extraordinairement vulgaires. N'essaye pas de prendre la situation. Tu n'y arriveras pas, James. Tu n'y arriveras pas. Parce que si vous essayez de demander à un architecte de parler de poésie, vous n'êtes pas dans la merde. Hein.
3: Bah, oui, on s'en rend compte.
7: C'est pas le sujet. C'est pas le sujet. Hein. Ouais.
3: On le vit en direct. Hein. Mais en même temps.
7: Il me cherche. Mais tu veux y mettre le compte, Xavier, là, cette grande gueule d'un deuxième chaton, qui est un dandy de première, mais qui est un pervers, putain.
3: Xavier Veillant.
8: Pour terminer, pour conclure, parce qu'on n'a plus beaucoup de temps. Je crois que vous vouliez nous parler d'un petit, c'est pas un flipbook, mais c'est un petit livre de Robert Filliour, enfin un petit livre-objet.
9: Oui, alors si on veut avoir l'air sérieux quand on parle d'art, c'est toujours bien d'avoir un petit Robert Filliour sous le... Mais non, mais j'aime beaucoup Robert Filliour et j'ai acheté cette petite édition qui date de 69, qui s'appelle « Petite histoire un peu sainte ». Et alors pour décrire aux auditeurs, c'est une sorte, ça ressemble un peu à un porte-clé, un anneau qui relie des pages et qui font que il y a 58 pages et je pense que je ne vais pas les lire toutes d'ailleurs, qui font que ça donne un rythme en fait à l'histoire. Donc je commence et puis vous me faites un signe. Petite histoire un peu sainte par Robert Filliour. L'homme est né avant. La femme tentait avant. La pomme mûrissait avant. Le pommier poussait avant, les racines serpentaient avant, le serpent pêchait avant, le poisson nageait avant, la mer montait avant, le déluge menaçait avant, la pluie tombait avant, les nuages erraient avant, le vent soufflait avant. Les saisons se succédaient avant, la terre tournait avant, le soleil brillait avant, le ciel s'illuminait avant, les étoiles clignotaient avant.
3: Gérard Pesson.
10: Un jour, Claude Debussy, d'humeur farceuse, témoin au mariage d'un ami, a indiqué comme profession au moment de signer jardinier et non pas compositeur. C'est en fait l'art poétique de Debussy qui se dessine derrière cette facétie. Debussy déclarant que ses professeurs sont les saisons, son académie, le vent et la pluie, qu'il préfère le râteau au métronome. S'il est un homme des grands horizons et des panoramiques, le jardin lui semble la création en miniature, le territoire de l'enfance avec ses comptines et ses jeux de cache-cache. Et justement, nous pouvons nous amuser à deviner, comme dans ces dessins où un jardinier se cache dans un arbre, le refrain « Nous n'irons plus au bois » dans la troisième de ces estampes pour piano « Jardin sous la pluie ».

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poète une maison, un poète dans la maison d'un autre, un poète de maintenant dans la maison d'un poète d'hier. Radio envoie Charles Penquin en pension chez Victor Hugo, 6 place des Vosges, dans le 4e arrondissement de Paris.

0: J'avais des gros morceaux de caramel.
1: Non.
0: C'est quoi? C'est
1: ah non, non, ça, ça, il n'y a pas de, ah, de okay. caramel là, Pierre. Ce qui est donc, caramélisé.
0: Ça,
1: vous,
0: c'est... ça, ça va être mélangé, machin. Mais après, on peut mettre des gros morceaux de chocolat.
1: De la couverture alors.
0: Ouais.
1: Et ça, tu... et comme ça, c'est accentué chocolat. Infiniment chocolat, ça veut bien dire ce que ça veut dire.
0: On va mettre ça.
1: Donc, on a déjà dit.
0: Au revoir, ça. Stéphanie.
1: C'est comme ça. T'en as déjà eu. Comme ça, tu peux commencer. T'en as 12. Ça va accentuer le.
0: Ah, tu prends pas dedans?
1: Si, mais je vais le faire après.
0: Pourquoi tu prends pas dedans, là, tout de suite, avec des morceaux de chocolat?
1: Oui, mais il faut que je fasse le mélange au fond du bol, tu vois? Et je peux remettre un peu.
0: Ouais, mais on aurait pu faire prendre...
1: Ah, tu veux dire le mélange comme ça?
0: Une version comme ça, mettre des morceaux de chocolat et puis bah, ça.
1: Voilà. Oui, mais il faut le geste, tu sais. Je m'en perds.
2: Chris Marker, si j'avais quatre dromadaires.
3: Les mêmes gens que j'ai photographiés dans un moment de bonté ou d'humour, ce sont les mêmes qui peuvent applaudir quand un écrivain est condamné à 7 ans de cabane parce qu'il a déplu à 2 douzaines de vieux crabes. Les mêmes. Ceux qui sont capables de jouer comme des gosses avec une roue volante ou un pistolet à eau. C'était des pics, des pistolets à eau. Dans la semaine où on les a importés d'Allemagne de l'Est, on ne pouvait pas sonner à la porte d'un ami sans recevoir un jet d'eau dans la figure. Ça fait déjà un bout de temps. Souviens-toi, Barbara. C'était encore le temps du mausolée biplace. On désordait encore la Volga à bord du Joseph Staline. Et il faudrait encore un hiver pour que les petits chaperons rouges puissent traverser le parc Gorky sans rencontrer de moustache. C'est là-dessus qu'ont débarqué les 10 000 participants du Festival de la Jeunesse. À bord d'un bateau qui s'appelait Molotov.
2: Jacques Villeglé, un mythe dans la ville.
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2: Le clair de terre de Guy Gilles, audio décrit par Mathieu Amalric.
5: Il est vieux, le père. Ou le meuble qu'on voit. Un velours. Moiré de fleurs. Les sensations s'accélèrent, les plans se succèdent à toute vitesse, désynchrone, en syncope.
8: Vous aimez ?
5: Ça part dans tous les sens.
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5: Comme toutes les odeurs lorsqu'on revient dans un endroit qu'on a connu.
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5: Demain.
8: 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Je suis sûre que ça vous plairait. Venez me voir à la mer, si le cœur vous en dit. Oui ? Je suis dans une jolie maison, mais j'y vis seule.
5: Boum.
8: Vous partez comment ?
9: N'importe quoi.
5: Partir encore. Quand est-ce que ça va s'arrêter ? Revient la chanson de Lucienne Boyer. Prends le temps de t'arrêter. Prends le temps de respirer. De regarder les fleurs simplement.

0: semble filer. Des ellipses, des bribes de paysages, vues par la vitre, à travers la vitre d'un train ou à l'arrêt. Voyage au cœur des ténèbres, il va le plus loin, il rit, il pleure, il est seul. Les mois sont passés en 6 minutes. Oui, c'est Rimbaud.
1: Jacques Villeglé.
2: C'était quoi votre vie en 1962, votre vie d'artiste ?
3: En 1962, vous voyez, ma vie artistique a commencé en 1947. Mmh. Et puis en 1949, elle s'est vraiment systématisée autour des affiches lacérées. Et 1960, c'est après la biennale, la première biennale de Paris, qui nous a sorti du silence. Hein. La première biennale de Paris, on a fait le scandale, et à ce moment-là, on a eu le public. Donc, 1960, c'est les nouveaux réalistes, un jeune critique qui avait 29 ans, qui comprend qu'il y a quelque chose à faire pour remuer tout le milieu artistique qui vivait toujours à cette époque-là sur l'impressionnisme.
2: Oui, c'était la référence à l'époque. Donc ce jeune critique, c'est Pierre Restany, j'imagine. C'est lui.
3: C'est Pierre Restany. Et donc, vous voyez, 59, je ne fréquentais pas les peintres de mon âge jusqu'en 1959, parce qu'ils faisaient tous de la peinture abstraite. Et moi, pour moi, la peinture abstraite, c'était la peinture de mon grand-père, Kandinsky, Klee, Mondrian, vous voyez, c'est les années 1880, 40 ans de plus que moi environ. Et donc, je vivais séparé plutôt du côté de la poésie, ou bien c'était des peintres nés entre 1900 et 1915 environ. Autrement, c'était les poètes, c'était les lettristes que je fréquentais.
2: Merci Jacques Villeglé, merci Stéphane Zagnanski. C'était donc, voilà, radio, ça se termine, 24 heures d'un grand direct dédié à la poésie et aux poètes depuis la Fondation Louis Vuitton à Paris. C'est ainsi que se termine la première édition de radio, puisqu'il y en aura d'autres, Tony, par exemple. La prochaine édition de radio, ce sera au printemps.
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0: n'en allez plus loin, qu'ils furent sans péché. 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
2: Nous avions fait peu de chemin encore au-delà du sommeil, lorsque je vis un feu qui vainquait l'hémisphère de ténèbres. Nous étions encore assez loin de là, mais déjà, je pouvais discerner en partie que des gens honorables habitaient ce lieu. Ô toi qui honores la science et l'art, quels sont ces gens qui ont ici un tel honneur que leur sort est séparé des autres? Et lui, leur renommée, qui résonne en haut dans ta vie, acquiert aux cieux la grâce qui les sépare. Cependant, j'entendis une voix. Honorez le très haut poète, son ombre est revenue, qui nous avait quittés. Quand la voix se fut tue et calmée, je vis venir à nous quatre grandes figures dont les visages n'étaient ni gais ni tristes. Mon bon maître me dit, regarde, celui qui a une épée dans sa main, qui vient avant les autres comme un roi, c'est Homère, poète souverain. Après lui vient Horace, satiriste. Ovide est le troisième et Lucain le dernier.

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Je tournais autour de moi, l'œil reposé debout, et je regardais fixement pour connaître le lieu où j'étais transporté. 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
0: Les armes rouges et noires. Contradictory. Soyons tout prêts. Roberto Cofresi. Fort. Un noir et rouge. Christopher Modi.
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0: Début. Un rouge. 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

0: planète.
1: On est resté ici, ouais. Comme l'eau pour l'hiver.
0: Je trouverais plus bon de l'hiver.
1: L'été, je ne veux pas dire.
2: L'hiver.

0: J'aime ça. Je connais mon troupeau, je connais toutes les bêtes, j'aime ça. Je les connais toutes individuellement. Ça m'a fatigué, oui, c'est un leur nom. C'est leur nom. C'est libre. Il faut aimer ça. En ville, on n'est pas libre. Quand vous allez en ville, vous ne pouvez pas faire le travail. Vous devez faire le travail comme vous commande. Oui. Moi, je fais le travail à ma manière. Je le fais à mon idée, oui, j'utilise.
1: Oui.
0: J'aime pas bien la société. Ça donne temps de pas.

véritable berger doit être sur son troupeau 24 heures sur 24. S'il y a une femme, aussitôt il faut son travail comme à la ville, ses heures de travail, le reste c'est la vie de famille. Dès que l'homme berger se consacre à ses moutons.

0: Au revoir, madame. Et merci, ah. Merci beaucoup pour les sécurités. J'espère qu'on vous a vu.
1: Je vous dis bonjour à tous les autres enfants.
2: À 17 personnes.
1: À tous les 17.

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0: 着庄周梦为蝴蝶，栩栩然为蝴蝶也。
1: Chang Tzu rêva qu'il était papillon, voltant, heureux de son sort, ne sachant pas qu'il était Chang Tzu. Il se réveilla soudain et s'aperçut qu'il était Chang Tzu. Il ne savait plus s'il était Chang Tzu qui venait de rêver qu'il était papillon ou s'il était papillon qui rêvait qu'il était Chang Tzu.
0: Oh.

0: Comme ça, problème. C'est pas bien. Quand on à Kosovo, à mon frère, problème. C'est pas bien pour moi.
1: Vous êtes fatigué.
0: Oui, je suis fatigué. Bravo.
2: Ah oui,
0: fatigué.
2: C'est normal. Mais c'est très bien.